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1: Bonjour à tous. Il faut commencer à donner une perspective. La déclaration hier de Sébastien Lecornu, le chef du gouvernement accompagné de ses ministres, a dévoilé de nouvelles aides pour les Français face au prix du carburant. Aide grand rouleur doublée, elle passe à 100 euros. Les indemnités kilométriques pour les aides à domicile seront revalorisées. Les aides pour les pêcheurs et les agriculteurs sont prolongées jusqu'en août. Coût total du dispositif, 1 milliard 200 millions d'euros, dont 710 millions d'euros supplémentaires. Enfin, le gouvernement a demander aux entreprises qui le souhaitent de verser une prime carburant défiscalisée pour soutenir leurs salariés. Le retour des ZFE. Le Conseil constitutionnel a retoqué hier la suppression des zones à faible émission dans le cadre de la loi de simplification économique. Les sages ont estimé que cette mesure n'avait pas assez de lien avec le texte initial. Autre mesure supprimée, la remise en cause du principe de zéro artificialisation nette. Les deux enfants français retrouvés sur le bord d'une route au Portugal, leur mère et un homme âgé de 55 ans ont été interpellés hier. Ils ont été retrouvés à Fatima, dans le centre du pays. Ces deux jeunes mineurs de 4 et 5 ans ont été pris en charge par les autorités locales et vont être récupérés par les services diplomatiques français. La fronde contre Vincent Bolloré prend de l'ampleur dans le monde du cinéma. Selon le collectif Zappé Bolloré, plus de 3400 professionnels du secteur ont désormais signé la tribune qui dénonce l'emprise de l'extrême droite sur le cinéma via Canal+. Parmi les nouveaux signataires, Javier Bardem ou encore Marc Ruffalo. SpaceX reporte le lancement de la dernière version de sa fusée géante Starship en cause des problèmes de dernière minute, semble-t-il. Ce vol test est très attendu avant l'entrée en bourse de l'entreprise aérospatiale d'Elon Musk. La société a déclaré qu'elle tenterait à nouveau de faire décoller sa fusée aujourd'hui. Et puis, coup de chaud, les températures grimpent en France depuis hier et pour plusieurs jours en cause un dôme de chaleur qui s'est installé dans le pays. Il s'agit d'une remontée d'air chaud en provenance du Maghreb. L'ensemble du territoire est impacté. Excellent début de journée.

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1: Aujourd'hui vendredi, à part quelques rares passages nuageux, nous passerons une nouvelle journée sous un grand soleil du matin au soir avec des températures qui restent élevées pour la saison avec des maximales encore en hausse. En effet, dans le détail des températures, nous aurons par exemple de 14 à 34 degrés à l'Espart, de 16 à 33 degrés à Pauillac et de 15 à 32 degrés à Soulac. Ce soir, le soleil se couchera à 21h31 et se lèvera demain à 6h25. Sur le littoral, vous retrouverez la marée haute à 10h01 et 22h23 pour des coefficients respectifs de 64 et 59. La marée sera basse à 15h40. L'alerte baïne de la préfecture est maintenue sur l'ensemble du littoral girondin aujourd'hui. Soyez vigilants si vous allez à l'eau, ces courants seront forts. Pour ce week-end, toujours du soleil et de la chaleur samedi et dimanche, les maximales se maintiennent au-dessus des 30 degrés en moyenne, aussi bien dans les terres que sur le littoral. Pour le moment, cet épisode estival semble vouloir se prolonger en début de semaine prochaine. Nous aurons l'occasion de le préciser dans nos prochains bulletins météo.
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1: En recherche d'une qualification ou en reconversion, voici un événement à ne pas manquer. Le vendredi 29 mai au matin, le centre de formation Bâti Pro de l'Espar vous ouvre ses portes pour vous faire découvrir ses offres de formation en seconde œuvre en alternance. Après une présentation du centre et des formations, vous pourrez bénéficier d'un temps d'échange et visiter le site et les plateaux techniques. 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

0: s'imposer davantage. Gémeaux, avec un peu de patience, la tempête s'atténuera. Cancer, utilisez votre potentiel pour mener, de façon très habile, votre barque en matière financière. Les balances, laissez passer cette période un peu tendue en faisant preuve de retenue et de calme. Vierge, vous êtes chatouilleux aujourd'hui et de mauvaise humeur. Les balances, prudence si vous êtes en couple. Scorpion, vous ne laisserez rien au hasard. Les sagittaires, vous instaurez un rapport de force qui fera qu'envenimer la situation. Capricorne, sur le plan financier, vous pourrez vous accorder une petite trêve dans votre course aux économies. Verseau, une rencontre imprévue pourrait être à l'origine d'une liaison agréable. Enfin les poissons, ne prenez pas de simples conseils pour des critiques. Allez, bonne journée.
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1: Voici ma sélection télé pour ce vendredi. Nous sommes le 22 mai avec ce soir sur TF1 Masked Singer spécial Tour du Monde présenté par Camille Combal. Sur France 2, football, Lens, Nice, Coupe de France en direct à 20h35. Sur France 3, le crime de la Tour Eiffel. Sur M6,

0: Alice l'étudiante avec Vincent Lindon et Sophie Marceau, film de 1988. Sur ses stars, les 10 plages les plus belles de France, documentaire. Sur TF1, série film New York Unité Spéciale. Sur RMC Story, le Big Deal présenté par Vincent Lagaffe. Enfin sur RMC Life, Beauval, au plus près des animaux, série documentaire avec les soigneurs sur le pont ce soir. Bon zapping.
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1: Et ce vendredi 22 mai, le tiers écarté Quintet Plus aura lieu à 20h15 sur l'hippodrome de Vincennes. Une épreuve de trot attelé, 2700 mètres à parcourir pour les 15 partants du prix Syrah. Les 5 chevaux à noter pour la base, le 6 Gisou Détend, le 13 Jolivert du Gers, le 15 Icar Williams, le 11 Iris des Roseaux et le 8 Jean Coauffort. On complète cette combinaison avec le 3 Jiminy Cricket, le 2 Jane Mab et le 9 Imelda. Notez le 6, le 13, le 15, le 11, le 8, le 3, le 2 et le 9. Le jeu simple avec le 6 gagnant, le 13 et le 15 en placé. 6, 13, 15, 11, 8, 3, 2 et 9. Bonne chance et à demain.
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1: Bonjour à tous. Plus de 700 millions d'euros de nouvelles aides. Le Premier ministre Sébastien Lecornu a présenté hier les nouvelles mesures de soutien face à la hausse des prix des carburants. L'aide grand rouleur est doublée et passe à 100 euros. Les indemnités kilométriques pour les aides à domicile seront revalorisées. Celles pour les pêcheurs et les agriculteurs sont prolongées jusqu'en août. Au total, le gouvernement a ainsi mobilisé plus d'1,2 milliard d'euros depuis le début de la crise provoquée par la guerre au Moyen-Orient. Le livret A attire de moins en moins. Le livret d'épargne a signé son pire mois d'avril depuis 2009. Les retraits ont ainsi dépassé les dépôts de plus d'1,2 milliard d'euros le mois dernier. Une chute qui profite notamment à l'assurance maladie. La somme totale déposée sur les quelques 58 millions de livrets A reste cependant conséquente. Trois personnes présentées à un juge d'instruction dans le cadre des violences dans le périscolaire à Paris. Il s'agit de deux hommes et d'une femme, animateurs, âgés entre 30 et 51 ans. Selon le parquet, il aurait reproché des gestes à caractère sexuel. Au total, 16 personnes ont été interpellées cette semaine, toutes liées à la même école du 7e arrondissement. Les 13 autres ont pu ressortir libres à l'issue de leur garde à vue. Airbus et Air France se pourvoient en cassation. Les deux groupes contestent la décision de la Cour d'appel de Paris après le crash du vol Rio-Paris en 2009. Elle les a condamnés pour homicides involontaires. En première instance, les deux groupes avaient été relaxés. 228 personnes au total avaient perdu la vie au total ce jour-là. Les 37 ressortissants français qui faisaient partie de la flottille pour Gaza ont été expulsés d'Israël hier. Ils sont désormais en route pour la Turquie, selon le porte-parole du ministère de l'Intérieur. Pascal Confavreux, qui a également condamné le traitement réservé aux Français, mais plus globalement à tous les militants. Une vidéo diffusée par un ministre israélien a notamment montré des membres de la flottille après leur interpellation agenouillés et les mains liées. Et puis on termine avec un mot de football, car ce soir il y a la finale de la Coupe de France. Lens affronte Nice au Stade de France. C'est une rencontre à suivre à partir de 21h. Excellent début de journée à tous.

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1: Aujourd'hui vendredi, à part quelques rares passages nuageux, nous passerons une nouvelle journée sous un grand soleil du matin au soir avec des températures qui restent élevées pour la saison avec des maximales encore en hausse. En effet, dans le détail des températures, nous aurons par exemple de 14 à 34 degrés à l'Espar, de 16 à 33 degrés à Pauillac et de 15 à 32 degrés à Soulac. Ce soir, le soleil se couchera à 21h31 et se lèvera demain à 6h25. Sur le littoral, vous retrouverez la marée haute à 10h01 et 22h23 pour des coefficients respectifs de 64 et 59. La marée sera basse à 15h40. L'alerte baïne de la préfecture est maintenue sur l'ensemble du littoral girondin aujourd'hui. Soyez vigilants si vous allez à l'eau, ces courants seront forts. Pour ce week-end, toujours du soleil et de la chaleur samedi et dimanche, les maximales se maintiennent au-dessus des 30 degrés en moyenne, aussi bien dans les terres que sur le littoral. Pour le moment, cet épisode estival semble vouloir se prolonger en début de semaine prochaine. Nous aurons l'occasion de le préciser dans nos prochains bulletins météo.
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1: Si vous cherchez un job d'été administratif, écoutez ça. À Pauillac, une administration recrute un employé sur juillet et août. Vous viendrez renforcer l'équipe en place et effectuerez des travaux de numérisation de données administratives. 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Vous avez 18 ans au minimum et êtes à l'aise avec l'outil informatique et numérique. Vous êtes discret et rigoureux. Ce poste est en CDD de 2 mois à temps plein. 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
1: Et en ce vendredi 22 mai, bonne fête au Émile. Les béliers, attention à ne pas ternir votre réputation par des comportements qui ne vous ressemblent pas. Les taureaux, votre partenaire cherchera à s'imposer davantage. Gémeaux, avec un peu de patience, la tempête s'atténuera. Cancer, utilisez votre potentiel pour mener, de façon très habile, votre barque en matière financière. Les balances, laissez passer cette période un peu tendue en faisant preuve de retenue et de calme. Vierge, vous êtes chatouilleux aujourd'hui et de mauvaise humeur. Les balances, prudence si vous êtes en couple. Scorpion, vous ne laisserez rien au hasard. Les sagittaires, vous instaurez un rapport de force qui fera qu'envenimer la situation. Capricorne, sur le plan financier, vous pourrez vous accorder une petite trêve dans votre course aux économies. Verseau, une rencontre imprévue pourrait être à l'origine d'une liaison agréable. Enfin les poissons, ne prenez pas de simples conseils pour des critiques. Allez, bonne journée.
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1: Voici ma sélection télé pour ce vendredi. Nous sommes le 22 mai avec ce soir sur TF1 Masked Singer spécial Tour du Monde présenté par Camille Combal. Sur France 2, football, Lens, Nice, Coupe de France en direct à 20h35. Sur France 3, le crime de la Tour Eiffel. Sur M6,

0: présenté par Vincent Lagaffe. Enfin, sur RMC Life, Beauval, au plus près des animaux, série documentaire avec les soigneurs sur le pont ce soir. Bon zapping.
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1: Et ce vendredi 22 mai, le tiercé écarté Quintet Plus aura lieu à 20h15 sur l'hippodrome de Vincennes, une épreuve de trot attelé. 2700 mètres à parcourir pour les 15 partants du prix Syra. Les 5 chevaux à noter pour la base, le 6 Gisou Détan, le 13 Joli Vert du Gers, le 15 Icar Williams, le 11 Iris des Roseaux et le 8 Jean Coauffort. On complète cette combinaison avec le 3 Jiminy Cricket, le 2 Jane Mab et le 9 Imelda. Notez le 6, le 13, le 15, le 11, le 8, le 3, le 2 et le 9. Le jeu simple avec le 6 gagnant, le 13 et le 15 en placé. 6, 13, 15, 11, 8, 3, 2 et 9. Bonne chance et à demain.
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1: Bonjour à tous. Une nouvelle série de mesures face aux conséquences de la guerre au Moyen-Orient. Elles ont été présentées hier par le Premier ministre Sébastien Lecornu. L'aide grand rouleur est doublée, elle passe à 100 euros. Celles pour les pêcheurs et les agriculteurs sont prolongées jusqu'en août. Les indemnités kilométriques pour les aides à domicile seront revalorisées. Coût du dispositif, 1,2 milliard d'euros, dont 710 millions d'euros supplémentaires. Les nouvelles menaces de Donald Trump. Le président américain assure que les États-Unis vont récupérer l'uranium enrichi de l'Iran. On ne va pas les laisser s'en emparer, a-t-il notamment déclaré. En parallèle, Israël dit avoir tué 2 hommes armés dans le sud du Liban, près de sa frontière. En dépit du cessez-le-feu, Israël poursuit ses opérations au Liban où il dit combattre le Hezbollah pro-iranien. Retour en France et Gabriel Attal bientôt officiellement dans la course à l'Elysée. L'ancien Premier ministre est dans l'Aveyron aujourd'hui, en campagne active depuis des semaines. Il devrait donc se déclarer candidat à la présidentielle de 2027. La semaine dernière, le Conseil national de Renaissance l'a déjà désigné comme son candidat. Une baisse qui n'en finit pas. Le livret A a connu son pire mois d'avril depuis 2009. Les Français ont continué de piocher dedans, faisant reculer l'encours de plus d'1,2 milliard d'euros. Les livrets de développement durable et solidaire ont également vu leur retrait dépasser leurs dépôts. Au total, près de 5 milliards d'euros se sont évaporés de ces deux produits d'épargne réglementés. Les deux enfants retrouvés sur le bord d'une route au Portugal, leur mère et un homme âgé de 55 ans ont été interpellés hier. Ils ont finalement été retrouvés à Fatima, une ville située dans le centre du pays. Ces deux jeunes mineurs de 4 et 5 ans ont été pris en charge par les autorités locales et vont être récupérés par les services diplomatiques français. Et puis on termine avec cette chaleur qui s'installe et les températures vont encore grimper. En cause, un dôme de chaleur qui s'est installé dans le pays. Il s'agit d'une remontée d'air chaud en provenance du Maghreb. Des pointes à 30 degrés concerneront de nombreuses régions à partir de ce week-end. Excellent début de matinée à tous.

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1: Aujourd'hui vendredi, à part quelques rares passages nuageux, nous passerons une nouvelle journée sous un grand soleil du matin au soir avec des températures qui restent élevées pour la saison avec des maximales encore en hausse. En effet, dans le détail des températures, nous aurons par exemple de 14 à 34 degrés à Lespare, de 16 à 33 degrés à Pauillac et de 15 à 32 degrés à Soulac. Ce soir, le soleil se couchera à 21h31 et se lèvera demain à 6h25. Sur le littoral, vous retrouverez la marée haute à 10h01 et 22h23 pour des coefficients respectifs de 64 et 59. La marée sera basse à 15h40. L'alerte Baïne de la préfecture est maintenue sur l'ensemble du littoral girondin aujourd'hui. Soyez vigilants si vous allez à l'eau, ces courants seront forts. Pour ce week-end, toujours du soleil et de la chaleur samedi et dimanche, les maximales se maintiennent au-dessus des 30 degrés en moyenne, aussi bien dans les terres que sur le littoral. Pour le moment, cet épisode estival semble vouloir se prolonger en début de semaine prochaine. Nous aurons l'occasion de le préciser dans nos prochains bulletins météo.
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1: Si vous cherchez un complément de salaire, écoutez ça. À Graillon et l'Hôpital, un établissement d'hôtellerie de plein air recrute des employés de ménage pour la saison sur juillet et août, voire début septembre. Vous travaillerez tous les samedis de 7h à 16h avec une pause méridienne de 30 minutes. Vous serez posté en binôme et serez en charge de nettoyer et remettre en état les biens en location. Tout le matériel est fourni par l'entreprise. Ce poste est proposé en contrat saisonnier de 2 mois à temps partiel. Plus d'infos sur acquisfm.fr, rubrique emploi.
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0: 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Toutes les semaines, en quelques minutes, Benoît vous parle de sport. Benoît de Sport Bassin Coach est avec nous à la radio. Salut Benoît.
1: Salut Nico.
0: Et aujourd'hui dans cette émission, tu vas nous parler du fait de s'entraîner malgré la fatigue. Est-ce que c'est une bonne ou une mauvaise idée?
1: Eh bien oui, c'est ça, on pose la question. Faut-il s'entraîner quand on est fatigué? Eh bien c'est pas si simple. Tout dépend en fait du type de fatigue que l'on ressent. Et une fatigue légère, donc ça peut être bénéfique. Hein. Bouger peut parfois permettre de se relancer. On est un petit peu moyen. Et puis le fait d'aller au sport, ça rebooste beaucoup. En revanche, une fatigue plus intense ou accumulée nécessite du repos. Donc, il est possible d'adapter sa séance, hein, comme on a déjà parlé dans une émission précédente. Réduire l'intensité, privilégier la mobilité ou le stretching, ou une activité douce, hein, comme le pilates, ne serait-ce qu'aller marcher, rien que ça, déjà, c'est très bien. Donc, soit on force à tout prix au risque de blessure, soit on abandonne. Donc, il faut trouver, effectivement, encore le juste milieu. Et s'entraîner fatigué, donc, c'est pas forcément une erreur, à condition de savoir s'adapter.
0: Encore une nouvelle fois, on écoute son corps, mais pas trop, on ajuste en fonction des besoins et l'importance d'avoir un coach qui vient vous épauler, vous écouter, vous entraîner et surtout qui s'adapte à vos besoins. Et ça, c'est important. Merci Benoît encore pour ces belles explications. On se retrouve la semaine prochaine pour une nouvelle édition de l'Instant Bien-être. Et là, on va parler de l'importance du relâchement dans la performance. Il y a beaucoup de gros mots et non pas d'injures, mais l'importance, relâchement et performance, bah il me tarde la semaine prochaine parce que je comprends pas deux mots sur trois déjà. Mais, merci Benoît, à la semaine prochaine.
1: À la semaine prochaine.
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1: Et en ce vendredi 22 mai, bonne fête au Émile. Les béliers, attention à ne pas ternir votre réputation par des comportements qui ne vous ressemblent pas. Les taureaux, votre partenaire cherchera à s'imposer davantage. Gémeaux, avec un peu de patience, la tempête s'atténuera. Cancer, utilisez votre potentiel pour mener, de façon très habile, votre barque en matière financière. Les balances, laissez passer cette période un peu tendue en faisant preuve de retenue et de calme. Vierge, vous êtes chatouilleux aujourd'hui et de mauvaise humeur. Les balances, prudence si vous êtes en couple. Scorpion, vous ne laisserez rien au hasard. Les sagittaires, vous instaurez un rapport de force qui fera qu'envenimer la situation. Capricorne, sur le plan financier, vous pourrez vous accorder une petite trêve dans votre course aux économies. Verseau, une rencontre imprévue pourrait être à l'origine d'une liaison agréable. Enfin les poissons, ne prenez pas de simples conseils pour des critiques. Allez, bonne journée.
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1: Vendée Montalivet, les amoureux de voitures vintage ont rendez-vous ce week-end des 23 et 24 mai à Montalivet pour la 8e édition du Montacar Old School. 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
1: Voici ma sélection télé pour ce vendredi. Nous sommes le 22 mai avec ce soir sur TF1 Masque Singer spécial Tour du Monde présenté par Camille Combal. Sur France 2, football, Lens, Nice, Coupe de France en direct à 20h35. Sur France 3, le crime de la Tour Eiffel. Sur M6,

0: Vincent Lagaffe. Enfin, sur RMC Life, Beauval, au plus près des animaux, série documentaire avec les soigneurs sur le pont ce soir. Bon zapping.
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1: Et ce vendredi 22 mai, le tiers écarté Quintet Plus aura lieu à 20h15 sur l'hippodrome de Vincennes. Une épreuve de trot attelé. 2700 mètres à parcourir pour les 15 partants du prix Syra. Les 5 chevaux à noter pour la base. Le 6, Gisou Détend. Le 13, Jolivert du Gers. Le 15, Icar Williams. Le 11, Iris des Roseaux. Et le 8, Jean Cofort. On complète cette combinaison avec le 3, Jiminy Cricket. Le 2, Jane Mab. Et le 9, Imelda. Notez le 6, le 13, le 15, le 11, le 8, le 3, le 2 et le 9. Le jeu simple avec le 6 gagnant, le 13 et le 15 en placé. 6, 13, 15, 11, 8, 3, 2 et 9. Bonne chance et à demain.
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1: Bonjour à tous. Une finale de Coupe de France qui s'annonce déjà tendue. Lens affronte Nice au Stade de France ce soir et des violences ont éclaté hier soir aux abords du canal Saint-Martin. Violences qui impliqueraient des supporters niçois. Selon la préfecture de police, 6 personnes ont été blessées, dont une grièvement. Au total, 65 individus ont été interpellés. Des armes blanches et armes par destination ont également été découvertes. La finale entre Lens et Nice est ce soir à partir de 21h. Dans le reste de l'actualité, le gouvernement face à la hausse des prix des carburants. Le Premier ministre Sébastien Lecornu a présenté hier les nouvelles mesures de soutien. L'aide grand rouleur est doublée et passe à 100 euros. Celles pour les pêcheurs et les agriculteurs sont prolongées jusqu'en août. Les indemnités kilométriques pour les aides à domicile seront revalorisées. Coût du dispositif, 1,2 milliard d'euros, dont 710 millions d'euros supplémentaires. Les Français boudent de plus en plus le livret A. Il a signé son pire mois d'avril depuis 2009. Les retraits ont ainsi dépassé les dépôts de plus d'1,2 milliard d'euros, et ce pour la 4e fois d'affilée. 4 personnes interpellées après l'incendie à Décines-Charpieu près de Lyon. 2 jeunes majeurs et 2 mineurs sont soupçonnés d'être liés à ce drame qui a fait 3 morts. Les faits, on le rappelle, se sont déroulés le 11 mai dernier. Le sinistre s'était déclaré dans un immeuble de 7 étages dans un quartier populaire. Donald Trump annonce l'envoi de 5000 militaires américains en Pologne. Une décision prise selon lui grâce à sa bonne relation avec le président nationaliste polonais élu il y a près d'un an. Ces mouvements de troupes américaines sont scrutés de très près après qu'il a menacé de faire payer les alliés européens qui n'ont pas soutenu sa guerre contre l'Iran. Et puis, l'Opéra de Paris lance une opération assez inédite. Eh bien, elle met en vente les 29, 30 et 31 mai plus de 5000 costumes provenant de ses productions lyriques. Cette braderie propose ainsi des pièces de 2 à 800 euros. Une occasion rare d'acquérir une sélection de costumes et d'accessoires qui témoignent du savoir-faire des ateliers. Et les inscriptions sont ouvertes. Excellente matinée à tous.

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1: Aujourd'hui vendredi, à part quelques rares passages nuageux, nous passerons une nouvelle journée sous un grand soleil du matin au soir avec des températures qui restent élevées pour la saison avec des maximales encore en hausse. En effet, dans le détail des températures, nous aurons par exemple de 14 à 34 degrés à l'Espar, de 16 à 33 degrés à Pauillac et de 15 à 32 degrés à Soulac. Ce soir, le soleil se couchera à 21h31 et se lèvera demain à 6h25. Sur le littoral, vous retrouverez la marée haute à 10h01 et 22h23 pour des coefficients respectifs de 64 et 59. La marée sera basse à 15h40. L'alerte baïne de la préfecture est maintenue sur l'ensemble du littoral girondin aujourd'hui. Soyez vigilants si vous allez à l'eau, ces courants seront forts. Pour ce week-end, toujours du soleil et de la chaleur samedi et dimanche, les maximales se maintiennent au-dessus des 30 degrés en moyenne, aussi bien dans les terres que sur le littoral. Pour le moment, cet épisode estival semble vouloir se prolonger en début de semaine prochaine. Nous aurons l'occasion de le préciser dans nos prochains bulletins météo.
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1: J'ai sélectionné pour vous cette offre saisonnière logée et nourrie. Le relais de Margot recherche un chargé d'entretien et de maintenance. Vous assurerez le nettoyage des vitres et terrasses, l'entretien des espaces verts, la réception et le rangement du linge de l'hôtel, ainsi que divers travaux de maintenance et de bricolage. Vous êtes polyvalent, dynamique et rigoureux. Une première expérience en maintenance ou hôtellerie est appréciée. Ce poste est proposé en contrat saisonnier de 3 mois à 39 heures par semaine, logé et nourri. Plus d'infos sur akifm.fr, rubrique emploi.
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1: Et en ce vendredi 22 mai, bonne fête au Émile. Les béliers, attention à ne pas ternir votre réputation par des comportements qui ne vous ressemblent pas. Les taureaux, votre partenaire cherchera à s'imposer davantage. Gémeaux, avec un peu de patience, la tempête s'atténuera. Cancer, utilisez votre potentiel pour mener, de façon très habile, votre barque en matière financière. Les balances, laissez passer cette période un peu tendue en faisant preuve de retenue et de calme. Vierge, vous êtes chatouilleux aujourd'hui et de mauvaise humeur. Les balances, prudence si vous êtes en couple. Scorpion, vous ne laisserez rien au hasard. Les sagittaires, vous instaurez un rapport de force qui fera qu'envenimer la situation. Capricorne, sur le plan financier, vous pourrez vous accorder une petite trêve dans votre course aux économies. Verseau, une rencontre imprévue pourrait être à l'origine d'une liaison agréable. Enfin les poissons, ne prenez pas de simples conseils pour des critiques. Allez, bonne journée.
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1: 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Découvrez entre autres le moulin et la jalle de Tiquetorte lors de cette visite guidée accessible à partir de 10 ans. Tarif information et réservation obligatoire directement auprès de l'Office de tourisme Médoc plein sud.
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2: Voici ma sélection télé pour ce vendredi. Nous sommes le 22 mai avec ce soir sur TF1 Masked Singer spécial Tour du Monde présenté par Camille Combal. Sur France 2, football, Lens, Nice, Coupe de France en direct à 20h35. Sur France 3, le crime de la Tour Eiffel. Sur M6,

0: documentaire. Sur TF1, série film New York Unité Spéciale. Sur RMC Story, le Big Deal, présenté par Vincent Lagaffe. Enfin, sur RMC Life, Beauval, au plus près des animaux, série documentaire, avec les soigneurs sur le pont, ce soir. Bon zapping.
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1: Et ce vendredi 22 mai, le tiers écarté Quintet Plus aura lieu à 20h15 sur l'hippodrome de Vincennes. Une épreuve de trot attelé, 2700 mètres à parcourir pour les 15 partants du prix Syra. Les 5 chevaux à noter pour la base, le 6 Gisou Détend, le 13 Jolivert du Gers, le 15 Icar Williams, le 11 Iris des Roseaux et le 8 Jean Coauffort. On complète cette combinaison avec le 3 Jiminy Cricket, le 2 Jane Mab et le 9 Imelda. Notez le 6, le 13, le 15, le 11, le 8, le 3, le 2 et le 9. Le jeu simple avec le 6 gagnant, le 13 et le 15 en placé. 6, 13, 15, 11, 8, 3, 2 et 9. Bonne chance et à demain.
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1: Bonjour à tous. La consommation de carburant en baisse en France. Elle a diminué de 14% entre le 1er et le 20 mai, selon des chiffres avancés ce matin par le ministre de l'économie, Roland Lescure. Cette baisse survient après une diminution de la consommation de carburant de 11% déjà enregistrée en avril. Et dans ce contexte, le Premier ministre Sébastien Lecornu a présenté hier les nouvelles aides de soutien. L'aide grand rouleur est doublée et passe à 100 euros. Celles pour les pêcheurs et les agriculteurs sont prolongées jusqu'en août. Les indemnités kilométriques pour les aides à domicile seront revalorisées. Au total, le gouvernement a ainsi mobilisé plus d'1,2 milliard d'euros depuis le début de la crise provoquée par la guerre au Moyen-Orient. Le livret A attire de moins en moins. Le livret d'épargne a signé son pire mois d'avril depuis 2009. Les retraits ont ainsi dépassé les dépôts de plus d'1,2 milliard d'euros le mois dernier. Une chute qui profite notamment à l'assurance vie. La somme totale déposée sur les quelques 58 millions de livrets A reste cependant conséquente. Et Gabriel Attal, bientôt officiellement dans la course à l'Elysée. L'ancien Premier ministre est dans l'Aveyron aujourd'hui. En campagne active depuis des semaines, il devrait donc se déclarer candidat à la présidentielle de 2027. La semaine dernière, le Conseil national de Renaissance l'a déjà désigné comme son candidat. La Cour de cassation se penche sur la filiation des parents d'intention sur les enfants nés par GPA à l'étranger. Elle réunit son assemblée plénière à l'initiative du procureur général. Dans certains pays autorisant la gestation pour autrui, des tribunaux valident le lien de filiation entre l'enfant et ses parents d'intention. Or, la France a longtemps refusé de reconnaître ou d'établir ce lien de filiation, la GPA étant interdite dans le pays. Des violences avant même le coup d'envoi de la finale de la Coupe de France. Des rixes sont éclatées à Paris hier soir, impliquant des supporters niçois. 65 individus ont été interpellés et placés en garde à vue. 6 personnes ont également été blessées, dont l'une grièvement. La finale de la Coupe de France, c'est ce soir. Lens affronte Nice au Stade de France. C'est une rencontre à suivre à partir de 21h. Excellente matinée à tous.

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1: Aujourd'hui vendredi, à part quelques rares passages nuageux, nous passerons une nouvelle journée sous un grand soleil du matin au soir avec des températures qui restent élevées pour la saison avec des maximales encore en hausse. En effet, dans le détail des températures, nous aurons par exemple de 14 à 34 degrés à Lespare, de 16 à 33 degrés à Pauillac et de 15 à 32 degrés à Soulac. Ce soir, le soleil se couchera à 21h31 et se lèvera demain à 6h25. Sur le littoral, vous retrouverez la marée haute à 10h01 et 22h23 pour des coefficients respectifs de 64 et 59. La marée sera basse à 15h40. L'alerte baïne de la préfecture est maintenue sur l'ensemble du littoral girondin aujourd'hui. Soyez vigilants si vous allez à l'eau, ces courants seront forts. Pour ce week-end, toujours du soleil et de la chaleur samedi et dimanche, les maximales se maintiennent au-dessus des 30 degrés en moyenne, aussi bien dans les terres que sur le littoral. Pour le moment, cet épisode estival semble vouloir se prolonger en début de semaine prochaine. Nous aurons l'occasion de le préciser dans nos prochains bulletins météo.
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1: J'ai sélectionné cette offre pour vous. À l'Espoir, un supermarché recrute un vendeur au rayon boucherie-charcuterie. Vous préparerez, découperez et conditionnerez les produits. Vous les mettrez en valeur en vitrine et en rayon et conseillerez la clientèle. Bien entendu, tout ceci se fera dans le respect des règles d'hygiène, de sécurité et de traçabilité. Vous appréciez le travail en équipe dans un environnement dynamique, en contact avec la clientèle. Ce poste est proposé en CDD de 2 mois avec rémunération sur 13 mois et demi, intéressement et remise. Plus d'infos sur akifm.fr, rubrique emploi.
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1: Bonjour à tous. Une nouvelle série de mesures face aux conséquences de la guerre au Moyen-Orient. Elles ont été présentées hier par le Premier ministre Sébastien Lecornu. L'aide grand rouleur est doublée et passe à 100 euros. Celles pour les pêcheurs et les agriculteurs sont prolongées jusqu'en août. Les indemnités kilométriques pour les aides à domicile seront revalorisées. Coût total du dispositif, 1,2 milliard d'euros, dont 710 millions d'euros supplémentaires. Et 1,5 milliard d'euros pour le plan quantique du gouvernement. Cette enveloppe doit être officiellement annoncée ce midi par Emmanuel Macron. Un nouvel investissement qui vise à répondre à l'accélération des États-Unis et de la Chine dans les technologies critiques. La France s'engagera aussi à hauteur de 550 millions d'euros dans un futur programme européen pour les semi-conducteurs nécessaires pour développer l'intelligence artificielle. Et c'est une baisse qui n'en finit pas. Le livret A a connu son pire mois d'avril depuis 2009. Les Français ont continué de piocher dedans, faisant reculer l'encours de plus d'1,2 milliard d'euros. Le collectif des victimes de Betaram veut rencontrer le pape. Il a envoyé une lettre à Léon XIV pour solliciter une audience lors de sa visite annoncée à Lourdes en septembre. L'objectif, lui remettre un document de travail présentant 5 propositions pour lutter contre les agressions sexuelles au sein de l'Église. Les enfants français retrouvés seuls au port d'une route au Portugal. Ils ont été placés en famille d'accueil en attendant de pouvoir rentrer en France. En parallèle, la mère des deux garçons, elle a été interpellée hier avec un homme âgé de 55 ans. C'est une finale de Coupe de France qui s'annonce d'ores et déjà tendue. Lens affronte Nice au Stade de France ce soir et des violences ont éclaté hier soir aux abords du canal Saint-Martin, violences qui impliqueraient des supporters niçois. Selon la préfecture de police, 6 personnes ont été blessées, dont une grièvement. Au total, 65 individus ont été interpellés. La finale entre Lens et Nice, c'est ce soir à partir de 21h. Et puis, les températures vont encore grimper. En cause, ce dôme de chaleur qui s'est installé dans le pays. Il s'agit d'une remontée d'air chaud en provenance du Maghreb. Des pointes à 30 degrés concerneront de nombreuses régions à partir de ce week-end. Excellente fin de matinée à tous.

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1: Aujourd'hui vendredi, à part quelques rares passages nuageux, nous passerons une nouvelle journée sous un grand soleil du matin au soir avec des températures qui restent élevées pour la saison avec des maximales encore en hausse. En effet, dans le détail des températures, nous aurons par exemple de 14 à 34 degrés à Lespare, de 16 à 33 degrés à Pauillac et de 15 à 32 degrés à Soulac. Ce soir, le soleil se couchera à 21h31 et se lèvera demain à 6h25. Sur le littoral, vous retrouverez la marée haute à 10h01 et 22h23 pour des coefficients respectifs de 64 et 59. La marée sera basse à 15h40. L'alerte baïne de la préfecture est maintenue sur l'ensemble du littoral girondin aujourd'hui. Soyez vigilants si vous allez à l'eau, ces courants seront forts. Pour ce week-end, toujours du soleil et de la chaleur samedi et dimanche, les maximales se maintiennent au-dessus des 30 degrés en moyenne, aussi bien dans les terres que sur le littoral. Pour le moment, cet épisode estival semble vouloir se prolonger en début de semaine prochaine. Nous aurons l'occasion de le préciser dans nos prochains bulletins météo.
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1: Si vous cherchez un contrat saisonnier logé, écoutez ça. À Naujac, une guinguette recherche un commis de cuisine. Vous serez en charge des préparations préliminaires et de la préparation des plats simples. Vous assisterez le cuisinier, dresserez les assiettes et nettoierez le poste de travail. Cette fonction implique du rythme et une bonne capacité d'adaptation, notamment en période de forte affluence. Ce poste est proposé en contrat saisonnier de 2 mois à temps plein avec primes, intéressement et hébergement. Retrouvez plus d'infos sur akifm.fr, rubrique emploi.
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1: Nous nous retrouvons pour notre cinquième et dernière partie d'émission en compagnie de Fred Lachaise pour nous parler du plan B du Sunska qui aura lieu donc les 29, 30 et 31 mai prochains au Château Lunaire à Listrac. Salut Fred.
2: Et salut l'équipe d'Aki. Et la semaine est vite passée quand même.
1: Et oui, ça passe toujours vite quand on a des bons invités. On se retrouve pour cette dernière partie d'émission. On a parlé de la programmation, on a parlé de pas mal de choses tout au long de la semaine. Là, on va se tourner vers l'avenir. Donc ce plan B, on l'a dit, c'était en attendant un retour, j'allais dire en force, avec un nouveau lieu et des nouvelles choses. Comment ça se préfigure ce futur du Sunska ?
2: Ça se préfigure, c'est assez intéressant la manière dont ça est en train d'avancer, parce que avec l'abandon d'Onodris et également le refus de la mairie de Tissac, on a reçu à l'inverse énormément d'appels, de soutien, d'élus, de collectivités, de privés, nous proposant des opportunités pour pouvoir investir différents sites du territoire médocain, à la fois sur de l'événementiel et du concert de grande ampleur, de grande envergure, mais également des petits événements. Donc ça, ça fait plaisir, ça montre qu'il y a un attachement. Clairement, on est en train d'ailleurs, là, nous, de développer nos activités et on est présent sur de nombreux événements existants déjà sur le territoire où on vient renforcer des actions d'animation, de programmation, de savoir-faire, de gestion de billetterie, en fait, notre cœur de métier, tout ça. Voilà, ça c'est la première des choses. Beaucoup de conseils en programmation pour venir à avec des partenaires privés ou des collectivités, monter des événements chez eux. Ça, c'est le deuxième truc. Et puis derrière, on relance aussi certains concerts. Alors, on en reparlera bien sûr à l'occasion, mais là, il y a la soirée blanche du Château Lafitte Carcassé avec quand même en tête d'affiche Synapson le 18 juillet à Saint-Estèphe. On est présent sur beaucoup d'événements. Donc, on l'était le week-end dernier au Frenchman, par exemple. On s'attendait sûrement pas à nous voir là, mais on y a été pendant 4 jours. Et on va pas tarder à annoncer aussi les Jeudis du Sunska, qui est quand même un événement de proximité que l'on fait depuis de nombreuses années, qui vont repartir cette année et dont on partagera d'ailleurs cette programmation avec sûrement l'annonce d'une première convention d'études de faisabilité d'une aire d'accueil de grands spectacles pour pouvoir à terme, pas forcément accueillir que le Sunska, mais en tout cas pouvoir accueillir un format du Sunska et d'autres événements, quoi. Donc ça, ça fait partie des nouvelles que l'on annoncera au mois de juin. On va laisser passer la semaine prochaine avec ce plan B qui nous prend évidemment tout notre temps actuellement, mais il y a de belles avancées qui sont en train d'arriver.
1: Ouais. Ouais, et puis pour le coup, t'as parlé donc de la soirée blanche à Saint-Estèphe le 18 juillet, le Frenchman qui vient de passer. Il y avait Créatures du Médoc aussi,
2: ça aussi, oui.
1: Début mai. Donc on a vraiment pas mal d'événements. On continue à suivre Soulbeats sur ces événements pour en savoir plus.
2: Merci, il faut suivre Soulbeats sur les réseaux sociaux.
1: Et du coup, donc, si on veut retrouver toutes les informations et puis si on n'a pas encore sa place pour ce plan B, où est-ce qu'on va, Fred ?
2: Il faut vite se dépêcher, aller sur le site sunska.fr. Ça, c'est pour les places pour le plan B du Sunska. Et ensuite, pour les autres événements, on les trouve aussi soit sur le site du Sunska, soit également sur le site de soulbeatsmusic.com.
1: Et sur les réseaux également ?
2: Sur les réseaux, on fait beaucoup de liens sur l'ensemble des réseaux sociaux, dont le réseau numéro 1 en Médoc reste Facebook.
1: L'intégralité de cette semaine d'émission sera retrouvée demain samedi à partir de 6h10 et en podcast sur akifm.fr. Eh bien, merci beaucoup Fred d'avoir passé cette semaine avec nous sur akifm pour parler de ce plan B du Sunska qui aura donc lieu, on le rappelle encore et toujours, le 29, le 30 et le 31 mai prochain à Listrac au Château Lunaire.
2: Merci beaucoup, merci pour votre accueil et puis longue vie au Sunska.
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1: Bonjour à tous, c'est Emmanuel Macron. À Bruyères-le-Châtel, le chef de l'État fait le déplacement au sud de Paris pour annoncer une enveloppe d'1,5 milliard d'euros pour soutenir le secteur du quantique et des semi-conducteurs français. Déjà hier, les États-Unis ont annoncé un plan d'investissement de 2 milliards de dollars pour soutenir les grosses entreprises de la tech comme IBM. Les nouvelles aides carburant ne plaisent pas à tout le monde, elles ne sont pas à la hauteur, selon Marine Le Pen, invitée de BFM TV. La chef de file du Rassemblement National plaide pour une baisse des taxes sur les carburants. Hier, en fin de journée, le gouvernement a présenté les nouvelles mesures d'accompagnement pour les Français, prolongement des aides grands rouleurs jusqu'en août et indemnité kilométrique revalorisée pour les aides à domicile, entre autres. Dans le même temps, les négociations patinent entre l'Iran et les États-Unis. Selon les Émirats, les chances d'arriver à un accord sur le détroit d'Ormuz sont réparties à 50-50. Les Émiratis assurent que les Iraniens ont raté beaucoup d'occasions ces dernières années à cause d'une tendance à surestimer leurs cartes. Ce matin, le secrétaire d'État américain Marco Rubio évoque une légère avancée. Retour en France avec les victimes de Betharame qui souhaitent rencontrer le pape Léon XIV qui sera en France en septembre prochain. Il devrait passer par Lourdes, même si l'information n'a pas été encore officiellement annoncée par le Vatican. À cette occasion, le collectif des victimes de Betharame sollicite une audience avec le souverain pontife. Lourdes étant à quelques kilomètres du collège-lycée privé impliqué dans un scandale d'agression sexuelle sur des élèves. 65 gardes à vue hier à Paris, elles concernent des supporters ultra de l'OGC Nice. Ils étaient une centaine sur la voie publique près du quartier du canal Saint-Martin, cherchant à en découdre avec les badauds selon la préfecture de police de Paris. Une rixe a éclaté, on compte aussi 6 blessés. Des armes par destination mais aussi des cagoules ont été retrouvées sur les individus interpellés. Et puis d'ailleurs, l'OGC Nice qui affronte le RC Lens ce soir en finale de la Coupe de France du foot. Le match est prévu au Stade de France, coup d'envoi à 21h. Voilà pour l'actu, très bonne journée à tous.

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1: Aujourd'hui vendredi, à part quelques rares passages nuageux, nous passerons une nouvelle journée sous un grand soleil du matin au soir avec des températures qui restent élevées pour la saison avec des maximales encore en hausse. En effet, dans le détail des températures, nous aurons par exemple de 14 à 34 degrés à Lesparre, de 16 à 33 degrés à Pauillac et de 15 à 32 degrés à Soulac. Ce soir, le soleil se couchera à 21h31 et se lèvera demain à 6h25. Sur le littoral, vous retrouverez la marée haute à 10h01 et 22h23 pour des coefficients respectifs de 64 et 59. La marée sera basse à 15h40. L'alerte baïne de la préfecture est maintenue sur l'ensemble du littoral girondin aujourd'hui. Soyez vigilants si vous allez à l'eau, ces courants seront forts. Pour ce week-end, toujours du soleil et de la chaleur samedi et dimanche, les maximales se maintiennent au-dessus des 30 degrés en moyenne, aussi bien dans les terres que sur le littoral. Pour le moment, cet épisode estival semble vouloir se prolonger en début de semaine prochaine. Nous aurons l'occasion de le préciser dans nos prochains bulletins météo.
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1: En recherche d'une qualification ou en reconversion, voici un événement à ne pas manquer. Le vendredi 29 mai au matin, le centre de formation Bâti Pro de l'Espar vous ouvre ses portes pour vous faire découvrir ses offres de formation en seconde œuvre en alternance. Après une présentation du centre et des formations, vous pourrez bénéficier d'un temps d'échange et visiter le site et les plateaux techniques. 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Pour vous inscrire, retrouvez l'événement sur akifm.fr, rubrique emploi.
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1: Saint-Sauveur, dernière étape pour l'exposition itinérante de Thibaut Messac, Errance vers l'ailleurs, qui sera visible à la bibliothèque du 22 mai au 4 juin. Une dernière occasion de découvrir ce dialogue entre photographie et illustration qui invite au voyage. Exposition en accès libre et gratuit aux jours et heures d'ouverture de la bibliothèque de Saint-Sauveur.
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1: Nous nous retrouvons pour notre cinquième et dernière partie d'émission en compagnie de Fred Lachaise pour nous parler du plan B du Sunska qui aura lieu donc les 29, 30 et 31 mai prochains au Château Lunaire à l'Istrac. Salut Fred.
2: Et salut l'équipe d'Aki. Et la semaine est vite passée quand même.
1: Et oui, ça passe toujours vite quand on a des bons invités. On se retrouve pour cette dernière partie d'émission. On a parlé de la programmation, on a parlé de pas mal de choses tout au long de la semaine. Là, on va se tourner vers l'avenir. Donc ce plan B, on l'a dit, c'était en attendant un retour, j'allais dire en force, avec un nouveau lieu et des nouvelles choses. Comment ça se préfigure ce futur du Sunska ?
2: Ça se préfigure, c'est assez intéressant la manière dont c'est en train d'avancer, parce que avec l'abandon de Nodris et également le refus de la mairie de Tissac, on a reçu à l'inverse énormément d'appels, de soutien, d'élus, de collectivités, de privés, nous proposant des opportunités pour pouvoir investir différents sites du territoire médocain, à la fois sur de l'événementiel et du concert de grande ampleur, de grande envergure, mais également des petits événements. Donc ça, ça fait plaisir, ça montre qu'il y a un attachement. Clairement, on est en train d'ailleurs, là, nous, de développer nos activités et on est présent sur de nombreux événements existants déjà sur le territoire où on vient renforcer des actions d'animation, de programmation, de savoir-faire, de gestion de billetterie, en fait, notre cœur de métier, tout ça. Voilà, ça c'est la première des choses. Beaucoup de conseils en programmation pour venir à avec des partenaires privés ou des collectivités, monter des événements chez eux. Ça, c'est le deuxième truc. Et puis derrière, on relance aussi certains concerts. Alors, on en reparlera bien sûr à l'occasion, mais là, il y a la soirée blanche du Château Lafitte Carcassé avec quand même en tête d'affiche Synaps

0: cuire un format du Sunscar et d'autres événements, quoi. Donc ça fait partie des nouvelles que l'on annoncera au mois de juin. On va laisser passer la semaine prochaine avec ce plan B qui nous prend évidemment tout notre temps actuellement. Mais il y a de belles avancées qui sont en train d'arriver,
1: ouais. Oui, et puis pour le coup, t'as parlé donc de la soirée blanche à Saint-Estèphe le 18 juillet, et le Frenchman qui vient de passer. Il y avait Créature du Médoc aussi,
0: oui.
1: Début mai. Donc on a vraiment pas mal d'événements. On continue à suivre Soulbeats sur ces événements pour en savoir plus.
0: Merci, il faut suivre Soulbeats sur les réseaux sociaux.
1: Et du coup, donc, si on veut retrouver toutes les informations et puis si on n'a pas encore sa place pour ce plan B, où est-ce qu'on va, Fred ?
0: Il faut vite se dépêcher, aller sur le site sunscar.fr. Ça, c'est pour les places pour le plan B du Sunscar. Et ensuite, pour les autres événements, on les trouve aussi soit sur le site du Sunscar, soit également sur le site de soulbeatsmusic.com.
1: Et sur les réseaux également ?
0: Sur les réseaux, on fait beaucoup de liens sur l'ensemble des réseaux sociaux, dont le réseau numéro 1 en Médoc reste Facebook.
1: L'intégralité de cette semaine d'émission sera retrouvée demain samedi à partir de 6h10 et en podcast sur akifm.fr. Eh bien, merci beaucoup Fred d'avoir passé cette semaine avec nous sur akifm pour parler de ce plan B du Sunscar qui aura donc lieu, on le rappelle encore et toujours, le 29, le 30 et le 31 mai prochain à l'Istrac au château Lunair.
0: Merci beaucoup, merci pour votre accueil et puis longue vie au Sunscar.
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1: Bonjour à tous, Gabriel Attal devrait annoncer sa candidature pour la présidentielle. L'ancien Premier ministre est dans l'Aveyron aujourd'hui pour officialiser sa participation dans la course à l'Elysée. Un endroit qui n'a pas été choisi au hasard. Dans le département, son parti Renaissance a réussi à conquérir la ville de Rodez lors des dernières municipales. Pendant ce temps, Emmanuel Macron participe au Forum européen sur la puissance de calcul, les sciences et technologies quantiques en Essonne. Il doit annoncer une enveloppe d'1,5 milliard d'euros pour soutenir le secteur du quantique et des semi-conducteurs français. Aucun pays ne devrait accepter un système de péage, déclaration signée Marco Rubio, le secrétaire d'État américain, au sujet du détroit d'Ormuz. Les Iraniens souhaitent reprendre la main sur le détroit stratégique pour le marché du pétrole en imposant un droit de passage. Il évoque néanmoins une légère avancée sur les négociations sans préciser la nature. Achraf Hakimi devant la justice, le footballeur du PSG a demandé un non-lieu dans une affaire de viol dont il conteste les faits. Le parquet de Nanterre avait requis le renvoi du procès devant la cour criminelle départementale des Hauts-de-Seine. Les deux enfants français retrouvés au Portugal ont été placés en famille d'accueil. Hier, la mère et le beau-père des garçons de 3 et 5 ans ont été arrêtés dans le centre du pays. D'après l'enquête, les parents ont bandé les yeux des enfants avant de les abandonner au bord d'une route portugaise. Le parquet de Colmar a ouvert une information judiciaire pour délaissement de mineurs. Pas de hausse des allègements de cotisations sociales pour le gouvernement. Le ministre des Comptes publics, David Amiel, l'a confirmé ce matin. En revanche, l'enveloppe prévue pour ces allègements ne baissera pas non plus. Un gel plutôt qu'une augmentation qui ne serait pas ciblée selon le ministre. Le patronat déplore une double peine pour les entreprises dans le rouge alors que le SMIC augmente. Et puis c'est une fin de mai au goût d'été, une vague de chaleur s'installe sur la France dès aujourd'hui avec des pointes à 35 degrés localement dans le sud-ouest et jusqu'à 37 ce week-end. Une chaleur qui va durer au moins jusqu'à la semaine prochaine. Voilà pour l'actualité, très bel après-midi à tous.

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1: Pour ces prochaines heures, le soleil continuera de briller jusqu'en soirée dans un ciel bien dégagé. Comme prévu, les maximales s'approcheront des 35 degrés localement au plus chaud de l'après-midi. Demain samedi, pas de changement, toujours du beau temps chaud au programme du matin au soir sur l'ensemble du territoire. Nous aurons encore plus de 30 degrés au pic de la journée en moyenne. En effet, côté température, nous aurons par exemple de 16 à 33 degrés à Castelnau, de 16 à 32 degrés à Valérac et de 16 à 31 degrés à Vendès-Montalivet. Demain, le soleil se lèvera à 6h25 et se couchera à 21h32. Nous gagnerons 2 minutes d'ensoleillement. Sur le littoral, la marée sera haute à 11h13 et 23h36 avec des coefficients de 55 et 52. Elle sera basse à 4h31 et 16h49. Pour le reste du week-end, la chaleur se poursuivra dimanche avec un ciel sans nuages. Cette vague estivale sera toujours présente en début de semaine prochaine. Les maximales baisseront à partir de mercredi, mais le beau temps sera toujours au rendez-vous jusqu'en fin de semaine.
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1: Si vous cherchez un job d'été administratif, écoutez ça. À Pauillac, une administration recrute un employé sur juillet et août. Vous viendrez renforcer l'équipe en place et effectuerez des travaux de numérisation de données administratives. Vous effectuerez l'enregistrement informatique des données, leur classement et archivage. Vous avez 18 ans au minimum et êtes à l'aise avec l'outil informatique et numérique. Vous êtes discret et rigoureux. Ce poste est en CDD de 2 mois à temps plein. Retrouvez plus d'infos sur akifm.fr, rubrique emploi.
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1: 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Nous envoyons le détail cette semaine.
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1: Pour ces prochaines heures, le soleil continuera de briller jusqu'en soirée dans un ciel bien dégagé. Comme prévu, les maximales s'approcheront des 35 degrés localement au plus chaud de l'après-midi. Demain samedi, pas de changement, toujours du beau temps chaud au programme du matin au soir sur l'ensemble du territoire. Nous aurons encore plus de 30 degrés au pic de la journée en moyenne. En effet, côté température, nous aurons par exemple de 16 à 33 degrés à Castelnau, de 16 à 32 degrés à Valérac et de 16 à 31 degrés à Vendès-Montalivet. Demain, le soleil se lèvera à 6h25 et se couchera à 21h32. Nous gagnerons 2 minutes d'ensoleillement. Sur le littoral, la marée sera haute à 11h13 et 23h36 avec des coefficients de 55 et 52. Elle sera basse à 4h31 et 16h49. Pour le reste du week-end, la chaleur se poursuivra dimanche avec un ciel sans nuages. Cette vague estivale sera toujours présente en début de semaine prochaine. Les maximales baisseront à partir de mercredi, mais le beau temps sera toujours au rendez-vous jusqu'en fin de semaine.
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1: Si vous cherchez un complément de salaire, écoutez ça. À Graillon et l'Hôpital, un établissement d'hôtellerie de plein air recrute des employés de ménage pour la saison sur juillet et août, voire début septembre. Vous travaillerez tous les samedis de 7h à 16h avec une pause méridienne de 30 minutes. Vous serez posté en binôme et serez en charge de nettoyer et remettre en état les biens en location. Tout le matériel est fourni par l'entreprise. Ce poste est proposé en contrat saisonnier de 2 mois à temps partiel. Plus d'infos sur akifm.fr, rubrique emploi.
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1: 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L'association culturelle de La Cano et le collectif Mangrova vous présentent une édition autour de la thématique Le bruit des vagues qui se déploiera à la salle Les Secours et dans d'autres espaces de la station.
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1: Nous nous retrouvons pour notre cinquième et dernière partie d'émission en compagnie de Sophie pour nous parler de son activité de photographe. Bonjour Sophie.
2: Bonjour.
1: Alors tout au long de la semaine, vous nous avez parlé de votre entreprise L'œil de Sophie, de vos photos d'animaux et de famille. Si on se projette sur une séance avec vous, comment ça se déroule de la préparation jusqu'à l'exécution, on va dire ?
2: Alors ça dépend, j'ai des personnes qui tombent directement sur mon site et j'envoie directement, j'ai une plateforme en fait aujourd'hui qui gère tout de A à Z, donc j'ai un calendrier avec mes disponibilités, les clients réservent avec un acompte et enfin ils ont le contrat, ils ont vraiment tout de A à Z. Ou alors il y en a d'autres qui m'appellent et là dans ces cas-là on échange dans un premier temps, savoir ce qu'ils recherchent comme type de photo, qu'est-ce qu'ils ont besoin exactement, si c'est pour des photos juste pour eux personnellement ou si c'est pour servir de visuel aussi pour leurs réseaux sociaux. Et une fois que la réservation est faite, moi j'envoie un guide de séance, que ce soit pour la famille, les chevaux ou les chiens. C'est trois guides différents qui vont vous expliquer en fait quoi porter, comment se déroule la séance, ma philosophie aussi par rapport à la séance. Moi je cherche pas à faire du chantage avec les enfants, ça sert à rien de toute façon. On laisse l'enfant vivre par exemple, enfin, il n'y a pas de contrainte. S'il a envie de faire des grimaces, on joue le jeu, on fait des grimaces par exemple. Et au contraire, il va trouver ça tellement drôle que il va se détendre et qu'après il va nous faire plein de sourires naturels. Pareil avec les animaux, on force pas. Je conseille aussi par exemple sur certaines friandises, mais ça dépend si l'animal peut être frustré ou pas. Donc voilà, c'est vrai que j'évoque un peu tous les cas de figure que j'ai pu rencontrer depuis 6 ans que je fais ce métier-là. Et je mets tout ça en fait dans le guide pour les aider à eux à y voir plus clair en fait pour le jour J.
1: En termes de zone géographique, jusqu'à où vous vous déplacez ?
2: Alors moi je suis basée à Listrac-Médoc, mais je peux me déplacer sur toute la Gironde.
1: Pour conclure cette semaine d'émission, si on veut vous retrouver et vous contacter, où est-ce qu'on va ?
2: Alors soit sur Instagram l'œil de Sophie ou alors sur mon site internet aussi l'œildesophie.fr.
1: L'intégralité de cette semaine d'émission sera retrouvée samedi à partir de 7h15 et en podcast sur acquisfm.fr. Eh bien, merci beaucoup Sophie d'avoir passé cette semaine avec nous sur acquisfm.
2: Merci beaucoup.
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1: Bonjour à tous, un candidat de plus pour la prochaine présidentielle. Gabriel Attal a annoncé être candidat pour la course à l'Elysée en 2027. L'ancien Premier ministre a assuré aimer la France, son histoire, sa culture, son agriculture, ses paysages et son génie. Il assure aussi être favorable à ce qu'il n'y ait plus d'âge légal de départ à la retraite. Dans le Pas-de-Calais, un éducateur mis en examen, il est accusé de viol sur un enfant de 8 ans dans le cadre privé, selon le parquet de Boulogne-sur-Mer. Employé par la mairie de Calais, la ville précise que les faits ne sont pas liés au programme de réussite éducative mis en place par la commune. L'homme d'une cinquantaine d'années est en détention provisoire. Justement, le nombre de victimes mineures a bondi de 77% entre 2016 et 2025, selon le ministère de l'Intérieur. Concernant les infractions à caractère sexuel, les chiffres sont inquiétants, plus 156%. Beauvau l'explique par d'importantes évolutions législatives relatives à la protection des mineurs. Que s'est-il passé? Près de Clermont-Ferrand, un jeune homme de 18 ans a été découvert mort d'une balle dans la tête dans le centre de Cournon d'Auvergne dans la nuit. Des coups de feu ont alerté des habitants. Très vite, la police et les secours sont intervenus mais n'ont pas pu réanimer la victime. L'homme était défavorablement connu de la justice. Une enquête est ouverte pour déterminer le contexte du décès. Un nouveau cas d'antivirus confirmé, c'est un membre de l'équipage du MV Ondius qui est touché selon l'Organisation Mondiale de la Santé. Le malade avait été rapatrié aux Pays-Bas après son débarquement à Tenerife. Il était isolé depuis. Le nouveau bilan monte à 12 cas et 3 morts. Les victimes de Betaram souhaitent rencontrer le pape Léon XIV qui sera en France en septembre prochain. Il devrait passer par Lourdes, même si l'information n'a pas été encore officialisée par le Vatican. À cette occasion, le collectif des victimes de Betaram sollicite une audience avec le souverain pontife. Lourdes étant à quelques mètres du collège-lycée privé impliqué dans un scandale d'agression sexuelle sur des élèves. Et puis en foot, qui de Lens ou de Nice remportera la Coupe de France cette année? La finale c'est ce soir depuis le Stade de France. Coup d'envoi à 21h. Très bel après-midi à tous.

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1: Pour ces prochaines heures, le soleil continuera de briller jusqu'en soirée dans un ciel bien dégagé. Comme prévu, les maximales s'approcheront des 35 degrés localement au plus chaud de l'après-midi. Demain samedi, pas de changement, toujours du beau temps chaud au programme du matin au soir sur l'ensemble du territoire. Nous aurons encore plus de 30 degrés au pic de la journée en moyenne. En effet, côté température, nous aurons par exemple de 16 à 33 degrés à Castelnau, de 16 à 32 degrés à Valérac et de 16 à 31 degrés à Vendès-Montalivet. Demain, le soleil se lèvera à 6h25 et se couchera à 21h32. Nous gagnerons 2 minutes d'ensoleillement. Sur le littoral, la marée sera haute à 11h13 et 23h36 avec des coefficients de 55 et 52. Elle sera basse à 4h31 et 16h49. Pour le reste du week-end, la chaleur se poursuivra dimanche avec un ciel sans nuages. Cette vague estivale sera toujours présente en début de semaine prochaine. Les maximales baisseront à partir de mercredi, mais le beau temps sera toujours au rendez-vous jusqu'en fin de semaine.
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1: Nous nous retrouvons pour notre cinquième et dernière partie d'émission consacrée à l'ACEPT Gironde. Là, on retrouve Nathalie qui est conseillère territoire de l'ACEPT pour voir un peu plus les détails pratiques. Nathalie, vous nous aviez présenté l'ACEPT et ses différents ateliers. Comment est-ce qu'on retrouve toutes les informations sur les ateliers à venir ?
2: Alors, plusieurs moyens. Le premier, ça va être notre site internet, bien évidemment, ACEPT Gironde, où les gens vont pouvoir aller sur le site. On se géolocalise et on voit autour de chez soi quels ateliers vont avoir lieu et on peut s'inscrire directement sur le site internet. On n'est pas à l'aise avec le site internet, eh bien, ça peut s'entendre. Mes collègues sont ici prêtes à répondre au téléphone tous les jours de 9h à 17h, avec une coupure pendant la pause déjeuner, où elles vont pouvoir répondre à toute personne qui téléphone. Il suffira de dire où vous habitez. On vous proposera les ateliers qui ont lieu autour de chez vous. Et si vous avez vraiment une prédilection d'un atelier que vous voulez faire, ben, elles pourront vous proposer le plus proche de chez vous. Et ensuite, pour s'inscrire, ben, il suffit de nous donner nom, prénom, adresse, téléphone et adresse mail. On envoie ensuite la confirmation et vous êtes inscrit et la participation est gratuite. Nous avons aussi les partenaires locaux, bien évidemment, avec qui on travaille, qui sont les CCRS, les mairies ou des associations ou la maison du département. Les différents lieux promeuvent les actions, on les affiche, on les date et ont la possibilité de récolter le nom de la personne et d'aider la personne à s'inscrire sur le site internet directement ou de nous communiquer par mail les coordonnées de la personne pour les inscrire.
1: Et justement, si on veut donner envie aux personnes concernées ou à des proches éventuellement qui entendraient ça pour leur senior, est-ce qu'on peut donner quelques exemples d'ateliers à venir cette année ?
2: Oui, tout à fait. Alors, évidemment, la première porte d'entrée peut-être, et celle qui peut être intéressante, c'est quand on met en place des réunions de sensibilisation ou des conférences débat qui, là, sont en plus ouvertes à tous. Ensuite, aux ateliers, évidemment, bah là, il faut s'inscrire parce que c'est réservé aux plus de 55 ans. Je peux peut-être vous parler du Bienvenue à la retraite, qui est un atelier, justement, qui s'adresse aux jeunes retraités. Et quand je dis jeunes retraités, je parle pas d'âge. Cet atelier va aider la personne à se projeter dans cette nouvelle étape de vie. Mais on va surtout parler et réaliser ensemble que les retraités sont encore des acteurs de la société. On va parler aussi du rôle d'aidant parce que beaucoup de retraités se retrouvent dans un rôle d'aidant. On va parler de l'habitat. Voilà, on va évoquer toute cette étape de vie-là sur cet atelier-là.
1: Eh bien, merci beaucoup Nathalie d'avoir passé cette partie d'émission avec nous. Merci à nos différents invités et vous pourrez donc retrouver l'intégralité de cette émission dimanche à partir de 7h15 et en podcast sur akifm.fr.
2: Merci beaucoup de nous avoir accueillis et puis surtout merci à notre animatrice et à notre participante qui ont témoigné.
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1: J'ai sélectionné pour vous cette offre saisonnière logée et nourrie. Le relais de Margot recherche un chargé d'entretien et de maintenance. Vous assurerez le nettoyage des vitres et terrasses, l'entretien des espaces verts, la réception et le rangement du linge de l'hôtel, ainsi que divers travaux de maintenance et de bricolage. Vous êtes polyvalent, dynamique et rigoureux. Une première expérience en maintenance ou hôtellerie est appréciée. Ce poste est proposé en contrat saisonnier de 3 mois à 39 heures par semaine, logé et nourri. Plus d'infos sur akifm.fr, rubrique emploi.
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1: Cussac, du 6 au 30 mai, le musée numérique itinérant Microfolie investit la salle du conseil municipal pour un mois de découverte artistique. 5 créneaux de visite libre des différentes collections sont notamment ouverts sur inscription auprès de la mairie de Cussac Fort Médoc. Informations et programmes complets auprès de Margot Médoc Tourisme.
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1: Pour ces prochaines heures, le soleil continuera de briller jusqu'en soirée dans un ciel bien dégagé. Comme prévu, les maximales s'approcheront des 35 degrés localement au plus chaud de l'après-midi. Demain samedi, pas de changement, toujours du beau temps chaud au programme du matin au soir sur l'ensemble du territoire. Nous aurons encore plus de 30 degrés au pic de la journée en moyenne. En effet, côté température, nous aurons par exemple de 16 à 33 degrés à Castelnau, de 16 à 32 degrés à Valérac et de 16 à 31 degrés à Vendès-Montalivet. Demain, le soleil se lèvera à 6h25 et se couchera à 21h32. Nous gagnerons 2 minutes d'ensoleillement. Sur le littoral, la marée sera haute à 11h13 et 23h36 avec des coefficients de 55 et 52. Elle sera basse à 4h31 et 16h49. Pour le reste du week-end, la chaleur se poursuivra dimanche avec un ciel sans nuages. Cette vague estivale sera toujours présente en début de semaine prochaine. Les maximales baisseront à partir de mercredi, mais le beau temps sera toujours au rendez-vous jusqu'en fin de semaine.
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1: J'ai sélectionné cette offre pour vous. À l'Espoir, un supermarché recrute un vendeur au rayon boucherie-charcuterie. Vous préparerez, découperez et conditionnerez les produits. Vous les mettrez en valeur en vitrine et en rayon et conseillerez la clientèle. Bien entendu, tout ceci se fera dans le respect des règles d'hygiène, de sécurité et de traçabilité. Vous appréciez le travail en équipe dans un environnement dynamique, en contact avec la clientèle. Ce poste est proposé en CDD de 2 mois avec rémunération sur 13 mois et demi, intéressement et remise. Plus d'infos sur akifm.fr, rubrique emploi.
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1: Bonsoir à tous. Le palais de l'Elysée au cœur de perquisition. Hier, deux juges d'instruction du pôle financier ont pu avoir accès à la résidence du président de la République afin d'enquêter sur l'organisation des dernières cérémonies de panthéonisation, toutes attribuées à la même entreprise. Déjà le mois dernier, la justice avait tenté de perquisitionner l'Elysée dans le cadre de l'information judiciaire, mais la présidence avait refusé. Un nouveau malade contaminé par l'antivirus. Il s'agit d'un membre d'équipage de la croisière MV Ondius. Il avait été débarqué à Tenerife et rapatrié aux Pays-Bas. Il était isolé depuis, il est maintenant hospitalisé. Des négociateurs qataris attendus en Iran. Le chef de l'armée pakistanaise se rend aussi à Téhéran en marge des négociations avec les États-Unis. En début de journée, le secrétaire d'État américain Marco Rubio évoquait de légères avancées en vue d'un accord avec l'Iran. L'Iran qui réclame la levée des sanctions américaines. C'est parce que j'aime la France que j'ai décidé d'être candidat à la présidence de la République. Les mots de Gabriel Attal depuis l'Aveyron. L'ex-premier ministre a décidé d'officialiser sa participation à la prochaine élection présidentielle dans ce département où deux communes ont été conquises par son parti Renaissance lors des municipales, Rodez et Mur-de-Barrez. Yael Braun-Pivet saisit le déontologue de l'Assemblée, la présidente de l'hémicycle, souhaite faire la lumière sur une possible affaire de manquement après la publication de photos montrant le député Charles Alloncle et sa collaboratrice parlementaire présentée comme sa compagne. Depuis 2017, la loi interdit aux députés d'employer un conjoint. Et puis le foot et la finale de la Coupe de France. Ce soir, le RC Lens affronte l'OGC Nice à 21h au Stade de France. Et c'est la famille de Christophe Glaise qui donnera le coup d'envoi. Le journaliste sportif est toujours emprisonné en Algérie et attend une grâce présidentielle. A noter aussi le coup d'envoi de la finale de la Coupe Gambardella. Les jeunes footballeurs de Montpellier affrontent le PSG sur la même pelouse du Stade de France. Voilà pour l'actualité. Très bon début de soirée à tous.

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1: Pour ces prochaines heures, le soleil continuera de briller jusqu'en soirée dans un ciel bien dégagé. Comme prévu, les maximales s'approcheront des 35 degrés localement au plus chaud de l'après-midi. Demain samedi, pas de changement, toujours du beau temps chaud au programme du matin au soir sur l'ensemble du territoire. Nous aurons encore plus de 30 degrés au pic de la journée en moyenne. En effet, côté température, nous aurons par exemple de 16 à 33 degrés à Castelnau, de 16 à 32 degrés à Valérac et de 16 à 31 degrés à Vendès-Montalivet. Demain, le soleil se lèvera à 6h25 et se couchera à 21h32. Nous gagnerons 2 minutes d'ensoleillement. Sur le littoral, la marée sera haute à 11h13 et 23h36 avec des coefficients de 55 et 52. Elle sera basse à 4h31 et 16h49. Pour le reste du week-end, la chaleur se poursuivra dimanche avec un ciel sans nuages. Cette vague estivale sera toujours présente en début de semaine prochaine. Les maximales baisseront à partir de mercredi, mais le beau temps sera toujours au rendez-vous jusqu'en fin de semaine.
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1: Si vous cherchez un contrat saisonnier logé, écoutez ça. À Naujac, une guinguette recherche un commis de cuisine. Vous serez en charge des préparations préliminaires et de la préparation des plats simples. Vous assisterez le cuisinier, dresserez les assiettes et nettoierez le poste de travail. Cette fonction implique du rythme et une bonne capacité d'adaptation, notamment en période de forte affluence. Ce poste est proposé en contrat saisonnier de 2 mois à temps plein avec primes, intéressement et hébergement. Retrouvez plus d'infos sur acquifm.fr, rubrique emploi.
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0: Demande d'amis. Vous avez 120 nouveaux likes. Vous n'avez pas vu vos amis depuis 2 mois. Votre vie est digitale. LOL.
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1: Bonsoir à tous, c'est officiel, Gabriel Attal s'est lancé dans la course à l'Elysée. L'ancien Premier ministre et président du groupe Renaissance à l'Assemblée a déclaré sa candidature aujourd'hui depuis Mur de Barrès dans l'Aveyron. Si l'élection se tiendra dans un peu moins d'un an, en avril prochain, on compte désormais une dizaine de candidats en lice, Jeanne Billard.
2: Oui, dont un autre ancien Premier ministre d'Emmanuel Macron, Édouard Philippe, et l'ancien ministre de l'Intérieur, Bruno Retailleau. Il a récemment été désigné par les adhérents des Républicains. De même que Jean-Luc Mélenchon portera la candidature LFI. Mais de nombreuses incertitudes planent toujours, notamment au RN, où Marine Le Pen saura début juillet si la cour d'appel confirme la peine d'inéligibilité dans l'affaire des assistants parlementaires européens. Dans ce cas, Jordan Bardella sera le candidat du parti. Incertitude également au PS, puisque François Hollande et Raphaël Glucksmann pourraient briguer l'investiture, alors qu'Olivier Faure préférerait une primaire unique à gauche.
1: Primaire de la gauche, or LFI qui compte déjà 4 candidats, dont l'écologiste Marine Tondelier, tandis qu'à droite, le maire de Cannes, David Lisnard, est pour l'instant le seul à défendre un tel processus. Tous rêvent de l'Elysée, le palais présidentiel qui a été perquisitionné hier dans le cadre d'une information judiciaire. Le parquet national financier s'intéresse aux conditions d'organisation des dernières cérémonies de panthéonisation, toutes attribuées à la même société. C'est la réunion de la dernière chance en Iran. Les médiateurs qataris et pakistanais se rendent à Téhéran dans le cadre des négociations avec les États-Unis. Les Américains qui anticipent déjà un échec des discussions et le secrétaire d'État américain Marco Rubio demande à réfléchir à un plan B dans le détroit d'Ormuz. L'OMS annonce un nouveau cas d'antivirus. Il s'agit d'un membre d'équipage du MV Ondius débarqué à Tenerife et rapatrié aux Pays-Bas. Le malade était isolé, il est désormais hospitalisé. On compte donc 12 cas signalés et 3 morts. Et puis le foot, la finale de la Coupe de France oppose ce soir le RC Lens à l'OGC Nice au Stade de France. Le coup d'envoi est à 21h. Très bonne soirée à tous.

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1: Pour ces prochaines heures, le soleil continuera de briller jusqu'en soirée dans un ciel bien dégagé. Comme prévu, les maximales s'approcheront des 35 degrés localement au plus chaud de l'après-midi. Demain samedi, pas de changement, toujours du beau temps chaud au programme du matin au soir sur l'ensemble du territoire. Nous aurons encore plus de 30 degrés au pic de la journée en moyenne. En effet, côté température, nous aurons par exemple de 16 à 33 degrés à Castelnau, de 16 à 32 degrés à Valérac et de 16 à 31 degrés à Vendès-Montalivet. Demain, le soleil se lèvera à 6h25 et se couchera à 21h32. Nous gagnerons 2 minutes d'ensoleillement. Sur le littoral, la marée sera haute à 11h13 et 23h36 avec des coefficients de 55 et 52. Elle sera basse à 4h31 et 16h49. Pour le reste du week-end, la chaleur se poursuivra dimanche avec un ciel sans nuages. Cette vague estivale sera toujours présente en début de semaine prochaine. Les maximales baisseront à partir de mercredi, mais le beau temps sera toujours au rendez-vous jusqu'en fin de semaine.
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1: En recherche d'une qualification ou en reconversion, voici un événement à ne pas manquer. Le vendredi 29 mai au matin, le centre de formation Batipro de l'Espar vous ouvre ses portes pour vous faire découvrir ses offres de formation en seconde œuvre en alternance. Après une présentation du centre et des formations, vous pourrez bénéficier d'un temps d'échange et visiter le site et les plateaux techniques. Ses portes ouvertes, ce sera le vendredi 29 mai de 9h à 11h à l'Espar. Pour vous inscrire, retrouvez l'événement sur acquisfm.fr, rubrique emploi.
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1: Bonsoir à tous. Ils ont été placés en famille d'accueil. Les deux enfants français retrouvés abandonnés au Portugal y resteront en attendant de pouvoir rentrer en France. Leur mère et leur beau-père ont été arrêtés hier. Ils ont été entendus par la justice portugaise aujourd'hui. Un nouveau candidat entre en piste pour les présidentielles. C'était attendu. Gabriel Attal a officialisé sa candidature cet après-midi lors d'une visite dans l'Aveyron. Le député Renaissance, ancien Premier ministre, doit tenir un grand meeting parisien le 20 mai. La dernière perquisition de l'Élysée remontait à 2018. Une nouvelle a franchi les portes du palais présidentiel hier, annonce du parquet national financier ce vendredi. Cette perquisition s'inscrit dans le cadre de l'enquête sur l'attribution de marchés publics visant à organiser les cérémonies d'entrée au Panthéon. Vers une mobilisation des surveillants des collèges et des lycées, l'intersyndicale appelle à la grève le 2 juin dans tous les établissements publics de France. En tête des revendications, la création de nouveaux postes et la création d'une grille salariale nationale. Et puis si vous êtes sur la route, le pic du trafic a été atteint, plus de 1200 km de bouchons à 18h15. Bison futé avait vu rouge en ce début du week-end de Pentecôte, de la densité qui va perdurer dans la soirée. Dans l'actualité internationale, un nouveau cas confirmé de hantavirus. Il s'agit d'un membre d'équipage du navire MV Ondus. Il était à l'isolement depuis son retour aux Pays-Bas. D'après l'OMS, le bilan est désormais de 12 cas pour 3 morts. Les activistes pro-palestiniens de la flottille pour Gaza sont arrivés à Istanbul après leur expulsion d'Israël. Ils avaient été interpellés en mer lundi alors qu'ils tentaient de briser le blocus imposé à la bande de Gaza. Une vidéo postée par un ministre israélien les montrant agenouillés et mains liées avait suscité un tollé international. Certains dénoncent des humiliations et des actes de violence, voire de torture. Et puis le football, qui du RC Lens ou de l'OGC Nice remportera la Coupe de France? Réponse ce soir à partir de 21h. Une rencontre classée à haut risque, plus de 2000 policiers sont déployés. Hier, 65 personnes ont été placées en garde à vue après des bagarres impliquant des supporters niçois dans le 10e arrondissement. Bon début de soirée.

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1: Pour ces prochaines heures, le soleil continuera de briller jusqu'en soirée dans un ciel bien dégagé. Comme prévu, les maximales s'approcheront des 35 degrés localement au plus chaud de l'après-midi. Demain samedi, pas de changement, toujours du beau temps chaud au programme du matin au soir sur l'ensemble du territoire. Nous aurons encore plus de 30 degrés au pic de la journée en moyenne. En effet, côté température, nous aurons par exemple de 16 à 33 degrés à Castelnau, de 16 à 32 degrés à Valérac et de 16 à 31 degrés à Vendès-Montalivet. Demain, le soleil se lèvera à 6h25 et se couchera à 21h32. Nous gagnerons 2 minutes d'ensoleillement. Sur le littoral, la marée sera haute à 11h13 et 23h36 avec des coefficients de 55 et 52. Elle sera basse à 4h31 et 16h49. Pour le reste du week-end, la chaleur se poursuivra dimanche avec un ciel sans nuages. Cette vague estivale sera toujours présente en début de semaine prochaine. Les maximales baisseront à partir de mercredi, mais le beau temps sera toujours au rendez-vous jusqu'en fin de semaine.
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1: Si vous cherchez un job d'été administratif, écoutez ça. À Pauillac, une administration recrute un employé sur juillet et août. Vous viendrez renforcer l'équipe en place et effectuer des travaux de numérisation de données administratives. Vous effectuerez l'enregistrement informatique des données, leur classement et archivage. Vous avez 18 ans au minimum et êtes à l'aise avec l'outil informatique et numérique. Vous êtes discret et rigoureux. Ce poste est en CDD de 2 mois à temps plein. Retrouvez plus d'infos sur akifm.fr, rubrique emploi.
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1: Bonsoir à tous. Ils ont été placés en famille d'accueil. Les deux enfants français retrouvés abandonnés au Portugal y resteront en attendant de pouvoir rentrer en France. Leur mère et leur beau-père ont été arrêtés hier. Ils ont été entendus par la justice portugaise aujourd'hui. Un nouveau candidat entre en piste pour les présidentielles. C'était attendu. Gabriel Attal a officialisé sa candidature cet après-midi lors d'une visite dans l'Aveyron. Le député Renaissance, ancien Premier ministre, doit tenir un grand meeting parisien le 20 mai. La dernière perquisition de l'Elysée remontait à 2018. Une nouvelle a franchi les portes du palais présidentiel hier, annonce du parquet national financier ce vendredi. Cette perquisition s'inscrit dans le cadre de l'enquête sur l'attribution de marchés publics visant à organiser les cérémonies d'entrée au Panthéon. Vers une mobilisation des surveillants des collèges et des lycées, l'intersyndicale appelle à la grève le 2 juin dans tous les établissements publics de France. En tête des revendications, la création de nouveaux postes et la création d'une grille salariale nationale. Et puis si vous êtes sur la route, le pic du trafic a été atteint. Plus de 1200 km de bouchons à 18h15. Bison Futé avait vu rouge en ce début du week-end de Pentecôte. De la densité qui va perdurer dans la soirée. Dans l'actualité internationale, un nouveau cas confirmé de hantavirus. Il s'agit d'un membre d'équipage du navire MV Ondus. Il était à l'isolement depuis son retour aux Pays-Bas. D'après l'OMS, le bilan est désormais de 12 cas pour 3 morts. Les activistes pro-palestiniens de la flottille pour Gaza sont arrivés à Istanbul après leur expulsion d'Israël. Ils avaient été interpellés en mer lundi alors qu'ils tentaient de briser le blocus imposé à la bande de Gaza. Une vidéo postée par un ministre israélien les montrant agenouillés et mains liées avait suscité un tollé international. Certains dénoncent des humiliations et des actes de violence, voire de torture. Et puis le football, qui du RC Lens ou de l'OGC Nice remportera la Coupe de France? Réponse ce soir à partir de 21h. Une rencontre classée à haut risque, plus de 2000 policiers sont déployés. Hier, 65 personnes ont été placées en garde à vue après des bagarres impliquant des supporters niçois dans le 10e arrondissement. Bon début de soirée.

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1: Pour ces prochaines heures, le soleil continuera de briller jusqu'en soirée dans un ciel bien dégagé. Comme prévu, les maximales s'approcheront des 35 degrés localement au plus chaud de l'après-midi. Demain samedi, pas de changement, toujours du beau temps chaud au programme du matin au soir sur l'ensemble du territoire. Nous aurons encore plus de 30 degrés au pic de la journée en moyenne. En effet, côté température, nous aurons par exemple de 16 à 33 degrés à Castelnau, de 16 à 32 degrés à Valérac et de 16 à 31 degrés à Vendès-Montalivet. Demain, le soleil se lèvera à 6h25 et se couchera à 21h32. Nous gagnerons 2 minutes d'ensoleillement. Sur le littoral, la marée sera haute à 11h13 et 23h36 avec des coefficients de 55 et 52. Elle sera basse à 4h31 et 16h49. Pour le reste du week-end, la chaleur se poursuivra dimanche avec un ciel sans nuages. Cette vague estivale sera toujours présente en début de semaine prochaine. Les maximales baisseront à partir de mercredi, mais le beau temps sera toujours au rendez-vous jusqu'en fin de semaine.
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1: Si vous cherchez un complément de salaire, écoutez ça. À Graillon et l'Hôpital, un établissement d'hôtellerie de plein air recrute des employés de ménage pour la saison sur juillet et août, voire début septembre. Vous travaillerez tous les samedis de 7h à 16h avec une pause méridienne de 30 minutes. Vous serez posté en binôme et serez en charge de nettoyer et remettre en état les biens en location. Tout le matériel est fourni par l'entreprise. Ce poste est proposé en contrat saisonnier de 2 mois à temps partiel. Plus d'infos sur akifm.fr, rubrique emploi.
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2: Nous nous retrouvons pour notre cinquième et dernière partie d'émission consacrée à l'ACEPT Gironde. Là, on retrouve Nathalie qui est conseillère territoire de l'ACEPT pour voir un peu plus les détails pratiques. Nathalie, vous nous aviez présenté l'ACEPT et ses différents ateliers. Comment est-ce qu'on retrouve toutes les informations sur les ateliers à venir ?
3: Alors, plusieurs moyens. Le premier, ça va être notre site internet, bien évidemment, ACEPT Gironde, où les gens vont pouvoir aller sur le site. On se géolocalise et on voit autour de chez soi quels ateliers vont avoir lieu et on peut s'inscrire directement sur le site internet. On n'est pas à l'aise avec le site internet, eh bien, ça peut s'entendre. Mes collègues sont ici prêtes à répondre au téléphone tous les jours de 9h à 17h, avec une coupure pendant la pause déjeuner, où là, elles vont pouvoir répondre à toute personne qui téléphone. Il suffira de dire où vous habitez. On vous proposera les ateliers qui ont lieu autour de chez vous. Et si vous avez vraiment une prédilection d'un atelier que vous voulez faire, ben, elles pourront vous proposer le plus proche de chez vous. Et ensuite, pour s'inscrire, ben, il suffit de nous donner nom, prénom, adresse, téléphone et adresse mail. On envoie ensuite la confirmation et vous êtes inscrit et la participation est gratuite. Nous avons aussi les partenaires locaux, bien évidemment, avec qui on travaille, qui sont les CCRS, les mairies ou des associations ou la maison du département. Les différents lieux promeuvent les actions, on les affiche, on les date et ont la possibilité de récolter le nom de la personne et d'aider la personne à s'inscrire sur le site internet directement ou de nous communiquer par mail les coordonnées de la personne pour les inscrire.
2: Et justement, si on veut donner envie aux personnes concernées ou à des proches éventuellement qui entendraient ça pour leurs seniors, est-ce qu'on peut donner quelques exemples d'ateliers à venir cette année ?
3: Oui, tout à fait. Alors, évidemment, la première porte d'entrée, peut-être, et celle qui peut être intéressante, c'est quand on met en place des réunions de sensibilisation ou des conférences-débats qui, là, sont en plus ouvertes à tous. Ensuite, aux ateliers, évidemment, bah là, il faut s'inscrire parce que c'est réservé aux plus de 55 ans. Je peux peut-être vous parler du Bienvenue à la retraite, qui est un atelier, justement, qui s'adresse aux jeunes retraités. Et quand je dis jeunes retraités, je parle pas d'âge. Cet atelier va aider la personne à se projeter dans cette nouvelle étape de vie. Mais on va surtout parler et réaliser ensemble que les retraités sont encore des acteurs de la société. On va parler aussi du rôle d'aidant, parce que beaucoup de retraités se retrouvent dans un rôle d'aidant. On va parler de l'habitat. Voilà, on va évoquer toute cette étape de vie-là sur cet atelier-là.
2: Eh bien, merci beaucoup Nathalie d'avoir passé cette partie d'émission avec nous. Merci à nos différents invités et vous pourrez donc retrouver l'intégralité de cette émission dimanche à partir de 7h15 et en podcast sur acquisfm.fr.
3: Merci beaucoup de nous avoir accueillis et puis surtout merci à notre animatrice et à notre participante qui ont témoigné.
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1: Nous nous retrouvons pour notre cinquième et dernière partie d'émission en compagnie de Fred Lachaise pour nous parler du plan B du Sunska qui aura lieu donc les 29, 30 et 31 mai prochains au Château Lunaire à l'Istrac. Salut Fred.
2: Et salut l'équipe d'Aki. Et la semaine est vite passée quand même.
1: Et oui, ça passe toujours vite quand on a des bons invités. On se retrouve pour cette dernière partie d'émission. On a parlé de la programmation, on a parlé de pas mal de choses tout au long de la semaine. Là, on va se tourner vers l'avenir. Donc ce plan B, on l'a dit, c'était en attendant un retour, j'allais dire en force, avec un nouveau lieu et des nouvelles choses. Comment ça se préfigure ce futur du Sunska ?
2: Ça se préfigure, c'est assez intéressant la manière dont c'est en train d'avancer, parce que avec l'abandon d'Onodris et également le refus de la mairie de Tissac, on a reçu à l'inverse énormément d'appels, de soutien, d'élus, de collectivités, de privés, nous proposant des opportunités pour pouvoir investir différents sites du territoire médocain, à la fois sur de l'événementiel et du concert de grande ampleur, de grande envergure, mais également des petits événements. Donc ça, ça fait plaisir, ça montre qu'il y a un attachement. Clairement, on est en train d'ailleurs, là, nous, de développer nos activités et on est présent sur de nombreux événements existants déjà sur le territoire où on vient renforcer des actions d'animation, de programmation, de savoir-faire, de gestion de billetterie, en fait, notre cœur de métier, tout ça. Voilà, ça c'est la première des choses. Beaucoup de conseils en programmation pour venir à avec des partenaires privés ou des collectivités, monter des événements chez eux. Ça, c'est le deuxième truc. Et puis derrière, on relance aussi certains concerts. Alors, on en reparlera bien sûr à l'occasion, mais là, il y a la soirée blanche du Château Lafitte Carcassé avec quand même en tête d'affiche Synapson le 18 juillet à Saint-Estèphe. On est présent sur beaucoup d'événements. Donc, on l'était le week-end dernier au Frenchman, par exemple. On s'attendait sûrement pas à nous voir là, mais on y a été pendant 4 jours. Et on va pas tarder à annoncer aussi les Jeudis du Sunska, qui est quand même un événement de proximité que l'on fait depuis de nombreuses années, qui vont repartir cette année et dont on partagera d'ailleurs cette programmation avec sûrement l'annonce d'une première convention d'étude de faisabilité d'une aire d'accueil de grands spectacles pour pouvoir à terme, pas forcément accueillir que le Sunska, mais en tout cas pouvoir accueillir un format du Sunska et d'autres événements, quoi. Donc ça, ça fait partie des nouvelles que l'on annoncera au mois de juin. On va laisser passer la semaine prochaine avec ce plan qui nous prend évidemment tout notre temps actuellement, mais il y a de belles avancées qui sont en train d'arriver.
1: Ouais. Ouais, et puis pour le coup, t'as parlé donc de la soirée blanche à Saint-Estèphe le 18 juillet, le Frenchman qui vient de passer. Il y avait Créatures du Médoc aussi,
2: ça aussi, oui.
1: Début mai. Donc on a vraiment pas mal d'événements. On continue à suivre Soulbeats sur ces événements pour en savoir plus.
2: Merci, il faut suivre Soulbeats sur les réseaux sociaux.
1: Et du coup, donc, si on veut retrouver toutes les informations et puis si on n'a pas encore sa place pour ce plan B, où est-ce qu'on va, Fred ?
2: Il faut vite se dépêcher, aller sur le site sunska.fr. Ça, c'est pour les places pour le plan B du Sunska. Et ensuite, pour les autres événements, on les trouve aussi soit sur le site du Sunska, soit également sur le site de soulbeatsmusic.com.
1: Et sur les réseaux également ?
2: Sur les réseaux, on fait beaucoup de liens sur l'ensemble des réseaux sociaux, dont le réseau numéro 1 en Médoc reste Facebook.
1: L'intégralité de cette semaine d'émission sera retrouvée demain samedi à partir de 6h10 et en podcast sur akifm.fr. Eh bien, merci beaucoup Fred d'avoir passé cette semaine avec nous sur akifm pour parler de ce plan B du Sunska qui aura donc lieu, on le rappelle encore et toujours, le 29, le 30 et le 31 mai prochain à l'Istrac au Château Lunaire.
2: Merci beaucoup, merci pour votre accueil et puis longue vie au Sunska.
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1: Nous nous retrouvons pour notre cinquième et dernière partie d'émission en compagnie de Sophie pour nous parler de son activité de photographe. Bonjour Sophie.
2: Bonjour.
1: Alors tout au long de la semaine, vous nous avez parlé de votre entreprise L'œil de Sophie, de vos photos d'animaux et de famille. Si on se projette sur une séance avec vous, comment ça se déroule de la préparation jusqu'à l'exécution, on va dire ?
2: Alors ça dépend, j'ai des personnes qui tombent directement sur mon site et j'envoie directement, j'ai une plateforme en fait aujourd'hui qui gère tout de A à Z, donc j'ai un calendrier avec mes disponibilités, les clients réservent avec un acompte et enfin ils ont le contrat, ils ont vraiment tout de A à Z. Ou alors il y en a d'autres qui m'appellent et là dans ces cas-là on échange dans un premier temps, savoir ce qu'ils recherchent comme type de photo, qu'est-ce qu'ils ont besoin exactement, si c'est pour des photos juste pour eux personnellement ou si c'est pour servir de visuel aussi pour leurs réseaux sociaux. Et une fois que la réservation est faite, moi j'envoie un guide de séance, que ce soit pour la famille, les chevaux ou les chiens. C'est trois guides différents qui vont vous expliquer en fait quoi porter, comment se déroule la séance, ma philosophie aussi par rapport à la séance. Moi, je cherche pas à faire du chantage avec les enfants, ça sert à rien de toute façon. On laisse l'enfant vivre par exemple, enfin, il n'y a pas de contrainte. S'il a envie de faire des grimaces, on joue le jeu, on fait des grimaces par exemple. Et au contraire, il va trouver ça tellement drôle que il va se détendre et qu'après, il va nous faire plein de sourires naturels. Pareil avec les animaux, on force pas. Je conseille aussi par exemple sur certaines friandises, mais ça dépend si l'animal peut être frustré ou pas. Donc voilà, c'est vrai que j'évoque un peu tous les cas de figure que j'ai pu rencontrer depuis 6 ans que je fais ce métier-là. Et je mets tout ça en fait dans le guide pour les aider à

0: à eux à y voir plus clair en fait pour le jour J.
1: En termes de zone géographique, jusqu'à où vous vous déplacez ?
0: Alors moi je suis basée à Listrac-Médoc, mais je peux me déplacer sur toute la Gironde.
1: Pour conclure cette semaine d'émission, si on veut vous retrouver et vous contacter, où est-ce qu'on va ?
0: Alors soit sur Instagram l'œil de Sophie, ou alors sur mon site internet aussi l'œildesophie.fr.
1: L'intégralité de cette semaine d'émission sera retrouvée samedi à partir de 7h15 et en podcast sur acquisfm.fr. Eh bien merci beaucoup Sophie d'avoir passé cette semaine avec nous sur Acquis FM.
0: Merci beaucoup.
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